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1: Ce soir et cette nuit, quelques nuages. On prévoit des vents en rafale à 50 km/h, possiblement à 70 km/h le long de la côte ce soir et après minuit, minimum 6 degrés. Demain samedi, généralement ensoleillé, les vents seront à 40 km/h en rafale, maximum 14 degrés. Pour dimanche, nuageux, maximum 12. Ensuite, lundi, ensoleillé, maximum 16. Et même chose pour mardi, ensoleillé, maximum 16 degrés.

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1: Salut à tous, je suis Sébastien Kills et comme toutes les semaines, bienvenue dans le nouveau Kills Mix. On va commencer tout de suite avec Kaïch. Il y aura Cédric Gervais, Neil Rogers, j'adore ce single. Mossyman, Don Diablo et ça, ce n'est qu'une partie des nouveautés qu'on va vous présenter dans cette nouvelle émission. La formule, vous la connaissez,

La suite du Kills Mix, c'est maintenant. On vous a calé Skytech, il y aura Morgan G, j'adore, Cascade, et un remix un petit peu afro house, Whitney Houston. C'est à suivre tout de suite dans le Kills Mix. Ça.

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1: Allez, c'est la fin du Kills Mix et on va se quitter avec mon single et Abroneka Living in the Air. N'oubliez pas de télécharger bien sûr le podcast de l'émission sur toutes les plateformes de téléchargement légales. Moi je vous donne rendez-vous semaine prochaine pour le nouveau Kills Mix. Ciao ciao.
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1: Ce soir et cette nuit, quelques nuages. On prévoit des vents en rafale à 50 km/h, possiblement à 70 km/h le long de la côte ce soir et après minuit, minimum 6 degrés. Demain samedi, généralement ensoleillé, les vents seront à 40 km/h en rafale, maximum 14 degrés. Pour dimanche, nuageux, maximum 12. Ensuite, lundi, ensoleillé, maximum 16. Et même chose pour mardi, ensoleillé, maximum 16 degrés.

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1: Aujourd'hui, samedi, généralement ensoleillé, on prévoit des vents jusqu'à 40 km/h en rafale, maximum 14 degrés. Pour ce soir et cette nuit, dégagé, devenant partiellement nuageux pendant la nuit, on prévoit les vents à 20 km/h, devenant finalement léger en soirée, minimum 1 degré, mais 6 dans certains secteurs le long de la côte, alors gel par endroits. Pour demain dimanche, nuageux, maximum 12. Lundi, ensoleillé, maximum 16. Et mardi, même chose, ensoleillé, maximum 16 degrés.

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1: Aujourd'hui, samedi, généralement ensoleillé, on prévoit des vents jusqu'à 40 km/h en rafale, maximum 14 degrés. Pour ce soir et cette nuit, dégagé, devenant partiellement nuageux pendant la nuit, on prévoit les vents à 20 km/h, devenant finalement léger en soirée, minimum 1 degré, mais 6 dans certains secteurs le long de la côte, alors gel par endroits. Pour demain dimanche, nuageux, maximum 12. Lundi, ensoleillé, maximum 16. Et mardi, même chose, ensoleillé, maximum 16 degrés.

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1: Aujourd'hui, samedi, généralement ensoleillé, on prévoit des vents jusqu'à 40 km/h en rafale, maximum 14 degrés. Pour ce soir et cette nuit, dégagé, devenant partiellement nuageux pendant la nuit, on prévoit les vents à 20 km/h, devenant finalement léger en soirée, minimum 1 degré, mais 6 dans certains secteurs le long de la côte, alors gèle par endroits. Pour demain dimanche, nuageux, maximum 12. Lundi, ensoleillé, maximum 16. Et mardi, même chose, ensoleillé, maximum 16 degrés.

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1: Aujourd'hui, samedi, généralement ensoleillé, on prévoit des vents jusqu'à 40 km/h en rafale, maximum 14 degrés. Pour ce soir et cette nuit, dégagé, devenant partiellement nuageux pendant la nuit, on prévoit les vents à 20 km/h, devenant finalement léger en soirée, minimum 1 degré, mais 6 dans certains secteurs le long de la côte, alors gèle par endroits. Pour demain dimanche, nuageux, maximum 12. Lundi, ensoleillé, maximum 16. Et mardi, même chose, ensoleillé, maximum 16 degrés.

Oui, nous voyons donc notre héros s'approcher de la victime d'un pas lent mais décidé quand même. Un dernier ajustement, les vêtements, tout va bien. Oui, la braguette, on la referme. Il s'approche de la dame, un croisement de regards.

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2: Aujourd'hui, samedi, généralement ensoleillé, on prévoit des vents jusqu'à 40 km/h en rafale, maximum 14 degrés. Pour ce soir et cette nuit, dégagé, devenant partiellement nuageux pendant la nuit, on prévoit les vents à 20 km/h, devenant finalement léger en soirée, minimum 1 degré, mais 6 dans certains secteurs le long de la côte, alors gèle par endroits. Pour demain dimanche, nuageux, maximum 12. Lundi, ensoleillé, maximum 16. Et mardi, même chose, ensoleillé, maximum 16 degrés.

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1: Aujourd'hui, samedi, généralement ensoleillé, on prévoit des vents jusqu'à 40 km/h en rafale, maximum 14 degrés. Pour ce soir et cette nuit, dégagé, devenant partiellement nuageux pendant la nuit, on prévoit les vents à 20 km/h, devenant finalement léger en soirée. Minimum 1 degré, mais 6 dans certains secteurs le long de la côte, alors gel par endroit. Pour demain dimanche, nuageux, maximum 12. Lundi, ensoleillé, maximum 16. Et mardi, même chose, ensoleillé, maximum 16 degrés.

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3: Voici maintenant le groupe Réveil, avec une chanson qu'ils ont repris du groupe Garoulou. Voici leur version de La danse de la limonade.

Je vous envoie maintenant un double jeu de Scott et Gerald Del Hunty. Vous allez entendre une chanson qu'ils ont repris de Julie Darèche, Un verre sur la table. Et aussi après ça, une chanson qu'ils ont repris de Frank Maillet, Un train qui s'en vient. Les voici, Scott et Gerald Del Hunty.

Le groupe Suroi avait repris une chanson du chanteur de la Louisiane, Bruce Degrepan, Disco fait dodo, hey aïe aïe. Je vous envoie la version à Suroi.

Ça, c'était Réal Leblanc avec une chanson qui a repris de Raymond Savoie, La vieille maison. Bon, ben la prochaine chanson, c'est La cabane à fer à cheval. Il n'y a pas seulement moi qui a repris cette chanson-là de Raymond Savoie. Il y a aussi le groupe Bois Joli. Je vous envoie leur version. On y va!

C'était le groupe Bois Joli. Vous avez pu entendre la voix de Martin Béliveau sur cette chanson-là, avec la cabane à fer à cheval. Voici maintenant Marc Babin et les Boys de Bowtime. Eux avaient repris une chanson Bruce Dagrepont. Les voici avec Voyager.

C'était Bouboule avec sa version de Maman, si tu l'aimes, une chanson qui a repris du groupe Bluegrass Diamonds. Bon, ben, je vous quitte avec une dernière chanson. Merci beaucoup tout le monde pour être à l'écoute. C'est Daniel Gauguin qui vous dit bye bye, puis on se retrouve plus tard pour une autre émission d'Acadien par héritage. On finit ça avec Bois Joli qui avait repris une chanson de Alain Morissette et les Sweet People, Maria Dolores.

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1: Aujourd'hui, samedi, généralement ensoleillé, on prévoit des vents jusqu'à 40 km/h en rafale, maximum 14 degrés. Pour ce soir et cette nuit, dégagé, devenant partiellement nuageux pendant la nuit, on prévoit les vents à 20 km/h, devenant finalement léger en soirée. Minimum 1 degré, mais 6 dans certains secteurs le long de la côte, alors gel par endroits. Pour demain dimanche, nuageux, maximum 12. Lundi, ensoleillé, maximum 16. Et mardi, même chose, ensoleillé, maximum 16 degrés.
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1: Ben, salut tout le monde! Comment ça va? Bienvenue à une autre émission de Acadien par héritage. Ben oui, c'est Daniel Gauguin qui vous accompagne ici pour les prochaines deux heures. Et pour cette émission, j'ai décidé d'aller avec un thème des covers, des chansons qui ont été reprises. La chanson que je vais vous faire jouer, mais ce n'est pas la version originale. Alors, j'espère que je vais en faire jouer que vous connaissez bien. Peut-être qu'il y en a d'autres que c'est des chansons que vous aimez beaucoup. Puis on commence avec une de mes chansons. J'avais repris un classique de Raymond Savoie, sa chanson « La cabane à fer à cheval ». Alors, voici ma version de cette chanson-là.

Vous êtes toujours à l'écoute de l'émission Acadien par héritage. Si vous venez juste de vous joindre à nous autres, ben, cette émission, je vous fais jouer juste des covers, des chansons qui ont été reprises. Comme celle que je viens de jouer, c'était ma version de La Cabane à Farajval. Voici maintenant le groupe 1755. Eux aussi ont repris une chanson de quelqu'un d'autre. C'était une chanson popularisée par un artiste du nom de Tex Lecor. Les voici, 1755, avec Le Frigidaire.

Zachary Richard avait sorti une chanson qui avait comme titre « Un autre baiser ». Et le groupe acadien du nom de Acajun ont repris cette chanson-là. Les voici, Acajun, qui nous chante « Un autre baiser », une chanson de Zachary Richard. Donne-moi

Le groupe Béliveau, vous allez sûrement reconnaître la voix de Georges Béliveau avec ses deux frères Jean et Martin. On reprit une chanson de Julie Darèche. Les voici avec Prière d'une mère.

C'était la chanteuse Blondies, une fille qui nous vient de la région de Tracadie, avec sa version de Tourterelle, une chanson originalement faite par Paul Hébert. Voici maintenant Boboul, lui a repris une chanson de Paul Dwayne, Les beaux jours passés.

Oh, mais j'espère que vous aimez bien cette émission ici, tout ce que je fais jouer seulement des reprises, des covers. Ce n'est pas la version originale, c'est des artistes qui ont repris la chanson à leur propre manière. Et voici maintenant Brenda Doiron, qui a repris une chanson de René Martel, « J'ai un amour qui ne veut pas mourir ».

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3: Avant la pause, on a entendu Hurt Leblanc avec sa reprise d'une chanson de Paul Darèche, « Y'a que toi ». Le voici de nouveau, Hurt Leblanc. Cette fois-ci, c'est une chanson qui a repris de Raymond Savoie. Le voici avec le vieux Manzerolle.

C'était Lino Boudreau avec sa version du classique de 1755, Le monde a bien changé. Marc Babin, lui, a repris une chanson de Rock Voisine. Le voici avec Jean, Johnny Jean.

C'était Maurice Béliveau avec sa version de Ma guitare, mon sourire. Prochain artiste, je vais jouer vous autres, c'est le groupe Ode à l'Acadie. Ode à l'Acadie, c'est un groupe qui avait été formé en 2004, puis c'est ça que c'était. C'était pour un groupe qui rendait hommage à l'histoire et la musique acadienne. Les membres du groupe de Ode à l'Acadie sont Monique Poirier, Isabelle Thériault, Patricia Richard, Kit Gauguin, Louise Vautour, Nicolas Basque et François Aimant. Et les voici avec leur version d'une chanson à Michel Thériault, Easy Rose.

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0: Yeah, ça c'était Ode à l'Acadie avec leur version de Easy Rose. Bon, ben j'espère que vous aimez bien ce thème ici que j'ai pour l'émission, puisque je fais jouer des reprises, des chansons qui ont été refaites à nouveau. Et voici maintenant Paul Hébert qui a pris une chanson à Danny Daresh, puis il a viré dans sa version Bluegrass. Le voici avec Mon amour, mon ami.

C'était Paul Hébert avec sa version de Mon amour, mon ami. Paul Hébert, c'est un gars qui nous vient de Rogersville. Il est né un 26 juillet 1971. Il est surnommé le roi du bluegrass acadien. Puis vous venez juste d'entendre pourquoi. Excellent, excellent chanteur. Ben pourquoi pas en faire jouer un autre de Paul Hébert? Paul Hébert avait repris une chanson à Roger Whittaker. Mon bateau de papier. Je vous envoie ça pour vous autres tout de suite.

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5: Aujourd'hui, samedi, généralement ensoleillé, on prévoit des vents jusqu'à 40 km/h en rafale, maximum 14 degrés. Pour ce soir et cette nuit, dégagé, devenant partiellement nuageux pendant la nuit, on prévoit les vents à 20 km/h, devenant finalement léger en soirée, minimum 1 degré, mais 6 dans certains secteurs le long de la côte, alors gel par endroits. Pour demain dimanche, nuageux, maximum 12. Lundi, ensoleillé, maximum 16. Et mardi, même chose, ensoleillé, maximum 16 degrés.
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11: Avant la pause, on a pu entendre Réal Leblanc avec sa version d'une chanson à Frank Maillet, La Reine Acadienne. L'artiste Brian Mallory, un artiste qui nous vient de la région de Capelet, a repris une chanson de l'artiste Wendell Roach. Le voici qui nous chante « J'aime le country ».

Voici maintenant Jean-Marc Doiron et le groupe Canadian Grass Unit avec leur version d'une chanson à Paul Darèche. Bonne tournée. Quand revient le printemps?

0: Ça, c'était ma version de la chanson Par héritage, une chanson originalement écrite, composée et enregistrée par Frank Maillet. Voici maintenant Daniel Légère, lui a repris une chanson de l'artiste de la Nouvelle-Écosse, Ronald Bourgeois. Et voici avec Joe Leblanc.
1: Joe Leblanc, comment ça va?

C'était Danny Boudreau avec sa version d'une chanson à caillouche, Le portrait de mon père dans le salon. L'artiste Flo Durel a repris une de mes chansons. La voici avec Je m'ennuie à mourir.

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4: Aujourd'hui, samedi, généralement ensoleillé, on prévoit des vents jusqu'à 40 km/h en rafale, maximum 14 degrés. Pour ce soir et cette nuit, dégagé, devenant partiellement nuageux pendant la nuit, on prévoit les vents à 20 km/h, devenant finalement léger en soirée, minimum 1 degré, mais 6 dans certains secteurs le long de la côte, alors gel par endroits. Pour demain dimanche, nuageux, maximum 12. Lundi, ensoleillé, maximum 16. Et mardi, même chose, ensoleillé, maximum 16 degrés.

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5: Aujourd'hui, samedi, généralement ensoleillé, on prévoit des vents jusqu'à 40 km/h en rafale, maximum 14 degrés. Pour ce soir et cette nuit, dégagé, devenant partiellement nuageux pendant la nuit, on prévoit les vents à 20 km/h, devenant finalement léger en soirée, minimum 1 degré, mais 6 dans certains secteurs le long de la côte, alors gel par endroits. Pour demain dimanche, nuageux, maximum 12. Lundi, ensoleillé, maximum 16. Et mardi, même chose, ensoleillé, maximum 16 degrés.

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6: Aujourd'hui, samedi, généralement ensoleillé, on prévoit des vents jusqu'à 40 km/h en rafale, maximum 14 degrés. Pour ce soir et cette nuit, dégagé, devenant partiellement nuageux pendant la nuit, on prévoit les vents à 20 km/h, devenant finalement léger en soirée, minimum 1 degré, mais 6 dans certains secteurs le long de la côte, alors gel par endroits. Pour demain dimanche, nuageux, maximum 12. Lundi, ensoleillé, maximum 16. Et mardi, même chose, ensoleillé, maximum 16 degrés.

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6: Aujourd'hui, samedi, généralement ensoleillé, on prévoit des vents jusqu'à 40 km/h en rafale, maximum 14 degrés. Pour ce soir et cette nuit, dégagé, devenant partiellement nuageux pendant la nuit, on prévoit les vents à 20 km/h, devenant finalement léger en soirée, minimum 1 degré, mais 6 dans certains secteurs le long de la côte, alors gel par endroits. Pour demain dimanche, nuageux, maximum 12. Lundi, ensoleillé, maximum 16. Et mardi, même chose, ensoleillé, maximum 16 degrés.

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0: Bonjour, vous écoutez le bulletin nouvelle avec Lisa Mansouri. 4 jeunes ont été arrêtés en lien avec des menaces impliquant une école de Caraquet. Le 15 septembre 2026, vers 23h20, des membres du détachement de Caraquet de la GRC ont entrepris une enquête après avoir reçu de l'information au sujet d'un groupe de jeunes qui faisaient des menaces. Des membres du public ont fourni d'autres renseignements et la police a déterminé que ces menaces devaient être considérées comme graves et crédibles. Une personne mineure a été arrêtée sans incident le 16 septembre 2026, peu avant minuit. 3 autres personnes mineures ont été arrêtées le 17 septembre 2026, dans le cadre de l'enquête. Les 4 jeunes ont été libérés par la suite, sous certaines conditions, et comparaîtront en cours à une date ultérieure. En vertu de la loi sur le système de justice pénale pour les adolescents, on ne peut divulguer leur identité. Le sergent Sylvain Bergeron du détachement de Caraquet déclare que la GRC prend les menaces contre la sécurité de la collectivité très au sérieux et ne tolère pas que des menaces de violence ou des déclarations violentes soient faites et quiconque en fait s'expose à des accusations criminelles qui peuvent mener à une longue peine de prison. La police est demeurée en contact avec l'école tout au long de l'enquête afin de veiller à la sécurité de tous. Si vous êtes témoin d'activités suspectes, y compris de menaces, veuillez communiquer avec votre service de police locale. 15 nouveaux lits de soins de longue durée seront bientôt disponibles au complexe Rendez-vous à Néguac. Le gouvernement provincial annonce l'ajout de ces lits au foyer de soins, qui en compte actuellement 30. Le projet fait partie du processus de manifestation d'intérêt lancé par le gouvernement pour créer 360 nouveaux lits de soins de longue durée à travers la province. Le complexe Rendez-vous est l'un des premiers projets retenus. Ces 15 lits à temps plein s'adressent à des personnes âgées qui ont besoin d'une aide importante pour leur mobilité et leurs soins quotidiens. Certaines d'entre elles peuvent aussi vivre avec une démence modérée ou avancée. La première ministre Susan Holt affirme que cet ajout permettra à davantage de personnes âgées de recevoir des soins de qualité près de leur famille et de leur communauté. La ministre des Aînés, Lynn Chantal Boudreau, souligne pour sa part que le projet représente une avancée concrète dans le plan provincial visant à accroître l'accès aux soins de longue durée, notamment dans les communautés francophones. Selon le gouvernement, l'ajout de ces places pourrait aussi contribuer à réduire la pression sur les hôpitaux, en permettant aux personnes âgées d'accéder aux soins de longue durée dont elles ont besoin dans leur communauté. Le gouvernement évalue actuellement les autres propositions reçues dans le cadre du processus de création des 360 lits. Il affirme vouloir faire progresser les projets dès qu'ils sont prêts, plutôt que d'attendre à la fin du processus. L'ensemble de l'initiative s'inscrit dans un investissement de 993 millions de dollars prévu au plan de soins de longue durée pour les personnes âgées. Les noms des récipiendaires du prix d'excellence en éducation pour le système d'éducation acadien et francophone ont été dévoilés cette semaine. Le prix est décerné aux membres du personnel éducatif et aux directions du secteur de la petite enfance, ainsi qu'aux membres du personnel enseignant et aux directions d'école pour leur leadership, ainsi que leur contribution au développement de l'éducation et à l'atteinte des objectifs du système d'éducation francophone. Les districts scolaires francophones ont évalué les candidatures et le comité provincial du prix d'excellence en éducation a sélectionné les personnes lauréates. Les personnes dont les prix seront remis au niveau du district scolaire francophone Nord-Est. Nadia Bourgeois, de la garderie L'Univers des Papillons, des Hautes-Terres, secteur de Saint-Isidore. Manon Landry, de l'école Carrefour étudiant de Belle-Baie, secteur de Beresford. Carole Hébert, de l'école Le Tournesol de Belle-Baie, secteur de Petit Rocher. Les prix seront remis lors d'une cérémonie qui aura lieu à Fredericton en novembre. Le détachement de Caraquet de la GRC sollicite l'aide du public pour retrouver un camion des années 40 volé à Village Blanchard. On croit que le vol s'est produit dans les dernières semaines. Le camion se trouvait alors dans le garage détaché d'une résidence située sur la route 11 à Village Blanchard. Le camion est un Ford Brun d'une tonne et demie datant de 1946. Il porte la plaque d'immatriculation du Nouveau-Brunswick CPR 609. Si vous avez vu le camion ou si vous avez des renseignements qui pourraient faire avancer l'enquête, veuillez communiquer avec le détachement de Caraquet. Et voici les nouvelles de sport. Au hockey, le Canadien amorce son calendrier préparatoire ce soir avec 2 matchs simultanément contre les Maple Leafs à Montréal et à Toronto. Le tricolore se déplacera ensuite à Trois-Rivières pour y affronter les Sénateurs d'Ottawa lundi, dans le cadre du match Kraft Hockeyville. Au football, les Alouettes de Montréal n'ont fait qu'une bouchée des Tiger Cats de Hamilton, 35-25 hier, portant leur fiche à 7-0 cette saison contre des rivaux de section. C'était le bulletin nouvelle avec Lisa Mansouri.
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Vous êtes à l'écoute de Top Weekend. C'est Juliette, je serai avec vous pour la duration de la journée. Dans la prochaine heure, on vous recommande de rester à l'écoute parce qu'on aura notre trivia 971. Ben oui, avec le retour à l'école, le trivia est de retour. Lui aussi, vous avez la chance de gagner des choses avec en collaboration avec le IW de Caraquette. Donc, en musique, on va y aller avec Denis Richard, La danse du soleil. Puis moi aussi, je le vois, le soleil danser de ma fenêtre. Là. Il nous fait une petite salsa en ce moment. Donc, Denis Richard, La danse du soleil.

c'était Wilfred Leboutillier, Jimmy joue. Puis là, ben, ce qu'on espère, c'est que Jimmy, il va jouer au Trivia 971 parce que oui, c'est de retour. Je vais maintenant vous donner une petite longueur d'avance, vous poser la première question et on prendra vos appels dans les alentours de 12h45. Donc, je vous pose la question, je vous laisse un bon une demi-heure pour réfléchir à tout ça et ensuite on prendra vos appels. Donc, notre question, d'où vient l'origine du nom Nouveau-Brunswick? Choix de réponse, A, d'une ville autrichienne, B, d'un roi britannique ou C, d'une région allemande. On va y aller en musique avec Nick Beauregard, comme en amour, on vous le répète la question une dernière fois, d'où vient l'origine du nom Nouveau-Brunswick? On y va en musique.

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6: Ben oui, c'est l'heure de la météo, puis là, un vrai signe que l'hiver arrive. On est en avis jaune, il y a des risques de gel en ce moment, je pense, pour les prochains jours, mais avec le soleil qui danse puis qui nous fait des salsas dans le ciel, on devrait être OK. Aujourd'hui, ce sera généralement ensoleillé. Des vents du nord-ouest de 20 km/h avec rafale à 40, un maximum de 14. Ce soir et cette nuit, dégagé. Des vents du nord-ouest de 20 km/h devenant léger ce soir. Un minimum plus 1, sauf 6 dans certains secteurs le long de la côte et gel par endroits, comme je le mentionnais. Demain dimanche, ennuagement le matin, un maximum de 13. Et on va y aller avec tradition. C'est la tradition.

Ben oui, c'était la tradition, c'est la tradition, puis on va se faire une petite tradition maintenant. On va dire les marées, donc pour la région de Bathurst. Aujourd'hui, la marée est haute depuis 10h08 ce matin, se rabaisse à partir de 3h18. À Caraquet, la marée est haute depuis 10h10, se rabaisse à partir de 2h46. À Chipagan, elle est haute depuis 10h13, se rabaisse dès 3h28. Dans la région de Tracadie, la marée est haute depuis 11h02, se rabaisse à partir de 1h45. Et pour finir avec la région de Négoisses, la marée est haute depuis 11h07, se rabaisse à partir de 1h30. On va y aller avec un artiste que j'aime, un gars de Moncton, Joseph Edgar, décembre au bord de l'océan.

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C'était Randy, Look at me now, de la bonne musique français pop. Puis on va y retourner dans quelques instants avec Rita Baga, comme ça me chante. Mais avant ça, laissez-moi vous poser pour une dernière fois la question du Trivia 971. Ensuite, je pourrai enfin prendre vos appels. Donc, notre question, d'où vient l'origine du nom Nouveau-Brunswick? Choix de réponse A, d'une ville autrichienne, B, d'un roi britannique ou C, d'une région allemande. Et donc, on vous rappelle aussi que à gagner, c'est deux combos au choix d'une valeur de 25$ au AW de Caraquet. 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

C'était Michel Thériault, Les galettes à mes mères. Une chanson qu'on aime toutes. Puis c'est vrai que c'est bon, c'est nostalgique. C'est... Tout ce que nos grands-mères nous cuisinent, c'est bon. Même si des fois, c'est rien qu'un plat réchauffé. Ils ont des pouvoirs magiques, les grands-mères. Dans la prochaine heure, on aura le babillard à 13h15. Donc, dans quelques minutes, restez à l'écoute pour avoir des informations des activités de la région. Puis en musique, on va y aller avec Si, Nu-Pieds aux concessions.

0: Voici les activités affichées au Babillard.
1: Au club Bel Âge de Caraquette, bingo des filles d'Isabelle tous les lundis à 18h30, les portes s'ouvrent à 16h30. À la salle paroissiale de Saint-Simon, bingo au profit de la paroisse tous les samedis à 18h30. Au club de l'âge d'or de la Mecque, danse avec Claude Boudreau ce samedi 19 septembre de 20h à 23h et brunch ce dimanche 20 septembre de 9h à midi. Pour plus d'informations, contactez le 506-399-2575. Au centre communautaire de Sainte-Rose, danse avec Claude Boudreau et Violoneux ce dimanche 20 septembre de 20h à 23h. Pour plus d'informations, contactez le 506-395-4353. Au club de l'éveil de l'âge d'or de Néguac, tous les lundis matins, courte pointe à partir de 9h30. Ce dimanche 20 septembre, déjeuner de 8h à 12h30 et tirage 50-50 du mois. Pour plus d'informations, contactez le 506-779-5129 ou le 506-779-7779. Au club de l'âge d'or de Rivière-du-Portage, ce samedi 19 septembre, danse avec Chantal Brideau de 20h à 23h. Et ce lundi 21 septembre à 18h30, réunion du mois. Bienvenue à tous les membres et pour plus d'informations, contactez Gaston au 506-397-1262. La municipalité régionale de Tracadie a une réunion extraordinaire du conseil municipal de Tracadie. Ça aura lieu le lundi 21 septembre à 18h30 à la salle du conseil municipal au 3620 rue principale. La réunion peut également être suivie sur le compte YouTube de la municipalité. Les assemblées des alcooliques anonymes, le groupe Enfin Libre, tous les samedis à 20h à l'Académie Sainte-Famille de Tracadie. Lumière du dimanche, tous les dimanches à 20h à la salle Roméo-Lantaigne de Saint-Irénée. Et groupe fermé de discussion tous les dimanches avant midi de 10h à 11h. Au club Bel Âge de Caraquette, déjeuner chantant. C'est ce dimanche 20 septembre de 9h30 à midi. Venez en grand nombre. Au club de l'âge d'or de Haut-Chaila, il y aura un après-midi de bingo. Ce dimanche 20 septembre à 14h, nouveauté danse en ligne pour débutants ce mercredi 23 septembre au centre de Haut-Chaila de 18h30 à 19h30 avec Chérine Boudreau. Pour plus d'informations, contactez le 506-397-2512 ou le 506-395-5397 et fête d'automne sur le site de l'Aquarium de Chipagan ce dimanche 20 septembre de 11h à 15h. Artisans locaux, dégustation, jeux d'enfants, musique, blé d'Inde et gâteaux au Bleuet servis gratuitement pour l'occasion.
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5: Donc, pour

La météo d'aujourd'hui, ce sera généralement ensoleillé. Des vents du nord-ouest de 20 km/h avec rafale à 40, un maximum de 14. Ce soir et cette nuit, dégagé, des vents du nord-ouest de 20 km/h devenant légers ce soir. Un minimum plus 1 sauf 6 dans certains secteurs le long de la côte et gel par endroits. Ce demain dimanche, ennuagement le matin, un maximum de 13 dans la nuit de dimanche à lundi, des passages nuageux avec 30 % de probabilité d'averse, un minimum plus 3, et ce lundi, ce sera ensoleillé, un maximum de 16. En musique, allons-y avec Mabel, Mad Love.

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Vous êtes à l'écoute de Top Weekend, deuxième heure de l'émission qui s'annonce pour nous. En musique, c'était The End, T'es à moi, et on va y aller avec du Jacobus, du Raphaël Butler, Jay Saint-Rocher, plein d'artistes merveilleux. Mais, et après ça, on se rejoindra pour le libre-échange à 14h20 ainsi que le carnet culturel à 14h50. Donc, allons-y avec Jacobus, danser sans penser.

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1: Ben oui, c'est le libre-échange. Vous pouvez nous contacter à partir de maintenant si vous avez des objets à vendre, à donner, à échanger. Et on a déjà notre premier numéro. Le libre-échange, bonjour.
2: Oui, bonjour. Allô?
1: Oui, bonjour.
2: Oui, bonjour. Moi, j'aurais deux annonces à faire. La première annonce, j'aurais une tondeuse à vendre qui commande des roues du derrière. Le moteur, c'est une petite force. Près de moi, 50 $ non négociable. La deuxième item, j'aurais un set d'outils pour des torques, pour démoncher des gaipers de briques ou etc. Là. Ça, c'est flambant-le. Il y a 21 morceaux dedans. Puis avec le ratchet, j'ai demandé 50 $ non négociable ou 600-741.
1: Ben, c'est parfait. Merci beaucoup.
2: Merci, bye.
1: Au revoir, bonne journée.
2: Merci, bye.
1: Prochain appel, le libre-échange. Bonjour.
3: Oui, hein?
1: Oui, bonjour.
3: Oui. J'aurais du bois de chauffage à vendre à 150 $ de corde pour 8 pieds. Puis j'en ai à 100 $ de corde. Il est moins gros, Bob, là. Ils peuvent appeler à 336-5542. Les intéressés seulement.
1: Parfait. Merci beaucoup.
3: Merci.
1: Au revoir. Bonne journée. Des cordes de bois. C'est utile, ça, que l'hiver qui s'en vient. Le libre-échange. Bonjour.
4: Oui, bonjour. J'avais un scanner à vendre, 40 canals, puis je vends 80 pour. Le numéro, c'est 506-395-9573. 506-395-9573. Bonne journée, madame.
1: Parfait. Bonne journée à vous aussi.
4: Bye-bye.
1: Au revoir. Prochain appel, le libre-échange. Bonjour.
5: Oui, bonjour. J'aurais un rack à télévision à vendre, 50 $, au 506-340-2722 ou 506-336-0506 à Chicago.
1: Parfait, merci beaucoup.
5: OK, merci.
1: Bonne journée, au revoir.
5: Bonne journée, bonne journée.
1: Prochain appel, le libre-échange. Bonjour.
6: Oui, nous autres, on aurait un filaire de corail, là. Puis c'est des corail nœuds, là. Ça n'a jamais été servi dans la boîte, là. Ça n'a jamais été pris. C'est pour un Nissan Versa Note, là, 2016. Ce qui n'a qu'à intéresser, c'est... ça n'a jamais été utilisé, là. D'appeler à 506-727-7202 ou le 724-0985.
1: Parfait, ben merci beaucoup.
6: Ben toi aussi, merci.
1: Au revoir, bonne journée.
6: Merci, bye-bye.
1: Un rack de télé. Prochain appel, le libre-échange. Bonjour.
7: Oui, j'aurais 4 tailles de VTT à vendre.
1: 4 tailles?
7: Oui, le VTT sera prêt à discuter. Ça sera, c'est des 26 puis c'est des 14 de rime. Ça sera 599-4255.
1: Ben c'est parfait, ça. Merci beaucoup. Oui.
7: Bye.
1: Au revoir. On a le temps pour un dernier appel. On va attendre de voir si ça, le téléphone sonne. On vous rappelle qu'on est en avis jaune avec des risques de gel. L'hiver est à nos portes.

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5: Pour la météo d'aujourd'hui, ce sera généralement ensoleillé. Des vents du nord-ouest de 20 km/h avec rafale à 40, un maximum de 14. Ce soir et cette nuit, dégagé, des vents du nord-ouest de 20 km/h devenant légers ce soir. Un minimum plus 1, sauf 6 degrés dans certains secteurs le long de la côte. Et du gel par endroit, on vous rappelle quand même, on a un avis jaune de gel. L'hiver est à nos portes, demain dimanche, ennuagement le matin, un maximum de 13. Dans la nuit de dimanche à lundi, passage nuageux avec 30% de probabilité d'averse, un minimum plus 3 et ce lundi, ensoleillé, un maximum de 16. Allons-y en musique avec We Don't.

C'était Joe Lazy, champion du monde. Et en plus, c'est vrai que nous, on est champion de quelque chose au Nouveau-Brunswick, dans le Canada, etc. Fait que les plus hautes marées, puis hey, parlant des marées, voici celle pour Bathurst. Donc, la marée haute à Bathurst depuis 18 ce matin se rabasse à partir de 3h18. À Caraquette, la marée haute depuis 10h se rabasse dans quelques minutes à 2h46. À Chipagan, elle est haute depuis 10h13, se rabasse à partir de 3h28. Dans la région de Tracadie, la marée haute depuis 11h02 ce matin se rabasse et basse depuis 1h45. Et pour finir avec la région de Négoac, la marée est haute à partir de 11h07 ce matin et basse depuis 1h30 cet après-midi. On va y aller en musique avec Sylvain Cossette pour toujours.

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4: Carnet culturel très très court aujourd'hui avec une seule annonce pour nous. Donc, Musique Saint-Joachim présente les Baroquuda, un ensemble qui vous fera découvrir la musique baroque. C'est ce dimanche 27 septembre à 14h à l'église de Bertrand. Et c'était tout pour le carnet culturel. Quand j'ai dit court, c'était très très court. On va y aller en musique directement avec Maxime Doucette, toi et moi.

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Vous êtes à l'écoute de Top Weekend. Il est 15h02. Il reste environ 3 heures à l'émission. On espère que vous passez un bon moment en musique. C'était Alexey, Charme d'amour. Et on va y aller bientôt avec Josiane Comeau et Gabriel Langelier, Un trou dans les nuages. Mais on veut aussi vous prévenir qu'à partir de 16h, ce sera notre palmarès francophone. Et à partir de 17h, notre palmarès anglophone. Tous les deux de retour pour l'automne, l'hiver et le printemps.

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1: Pour la météo d'aujourd'hui, vous le savez, vous le voyez, c'est généralement ensoleillé. Il y a des vents du nord-ouest de 20 km/h avec rafale à 40, c'est un maximum de 14. Ce soir et cette nuit, dégagé, des vents du nord-ouest de 20 km/h qui deviendront légers plus tard ce soir. Un minimum de 1, sauf 6 degrés dans certains secteurs le long de la côte et du gel par endroits parce que oui, je le répète depuis le début de l'émission, mais l'hiver s'en vient. Demain dimanche, ennuagement le matin, un maximum de 13. Dans la nuit de dimanche à lundi, des passages nuageux avec 30% de probabilité d'averse, un minimum plus 3. Et ce lundi, ensoleillé, un maximum de 16. En musique, on va y aller avec Alice Cooper, Hey Stupid.

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6: Vous êtes à l'écoute de Top Weekend. C'est notre palmarès francophone qui débute. Puis on va commencer avec une super bonne chanson. Notre top 10. Interprété par King Melrose and Orange Lessard. Leur chanson Bonheur.

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C'était Sam Rancourt, Futur Zéro, la sixième position de notre palmarès francophone. Et maintenant, on entre dans notre top 5 avec l'artiste Greenwood, avant qu'il soit trop tard.

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Vous venez tout juste d'entendre la deuxième position de notre palmarès. Donc, pour faire une petite récapitulation, en troisième position, vous avez eu la chance d'entendre un peu plus tard de Kingdom Street. Cette chanson-ci, c'était Tombée du ciel de Lions Crew. Et là, notre première position, je vous demande de faire des roulements de tambour à la maison si vous écoutez. Je suis en vacances de classe moyenne et Orange le sort. 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
5: Pour la météo de ce soir et cette nuit, ce sera dégagé. Des vents du nord-ouest de 20 km/h avec rafale à 40 devenant léger ce soir. Un minimum plus 1 sauf 6 dans certains secteurs le long de la côte et du gel par endroits. Demain dimanche, ennuagement le matin, un maximum de 13. Et dans la nuit de dimanche à lundi, généralement nuageux, 30 % de probabilité d'averse en soirée et après-minuit, un minimum de 9. Et ce lundi, ce sera ensoleillé un maximum de 16. On continue avec notre palmarès, cette fois-ci avec les projections.
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C'était Richie J, Si tu t'en vas. C'est nos projections. On va continuer bientôt avec Cœur de pirate, Laisse-moi pleurer. Et après tout, on fera briller le ciel. Mais avant cela, allons-y avec les marées. Donc, pour la région de Bathurst, la marée est basse depuis 3h18 et sera haute à partir de 10h30. Pour Caraquet, la marée est basse depuis 2h46 et sera haute à partir de 9h53. Dans la région de Chipagan, elle est basse, depuis 3h28 et sera haute à partir de 11h. Dans la région de Tracadie, elle est basse depuis 1h45 et sera haute à partir de 11h30. Et pour finir avec la région de Négouac, la marée est basse depuis 1h30 et sera haute à partir de 11h40. On continue avec les projections.

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4: Bonsoir, vous écoutez le bulletin nouvelle avec Lisa Mansouri. Un député de la province demande au gouvernement provincial de rejeter le projet de centre de données dédié à l'intelligence artificielle. Le député conservateur John Williamson affirme que le centre de données proposé pour Saint John entraînera une hausse des tarifs d'électricité pour les résidents des environs. Monsieur Williamson estime que le service public énergie Nouveau-Brunswick n'est pas en mesure de répondre aux besoins en électricité de cette installation. Il a fait part de ses préoccupations dans une lettre adressée à la première ministre libérale Susan Holt, qu'il a rendue publique. Le premier ministre McCarney et le président français Emmanuel Macron tiendront une rencontre symbolique demain à Saint-Pierre-et-Miquelon, un territoire français situé à une vingtaine de kilomètres au large de Terre-Neuve, dans ce que les deux pays décrivent comme une manifestation d'unité. Les deux dirigeants participeront à un dîner de travail et à une cérémonie devant un mémorial dédié aux volontaires de la France libre. Cette rencontre intervient alors que le Canada et l'Union européenne mènent des négociations en vue de forger une alliance plus étroite dans un contexte d'animosité persistante avec les États-Unis et le président Donald Trump. Emmanuel Macron devait se rendre sur les îles du 19 au 21 septembre avant de se rendre à New York pour la 81e Assemblée générale des Nations Unies la semaine prochaine. Le premier ministre McCarney se rendra également à l'Assemblée générale de l'ONU, mais il ne prononcera pas de discours. Le gouvernement fédéral devrait entamer la session d'automne du Parlement dans une meilleure situation budgétaire malgré une vague de dépenses au cours du printemps et de l'été. Le premier ministre McCarney a annoncé en marge du premier sommet sur l'investissement la semaine dernière que le gouvernement était en bonne voie pour équilibrer son budget de fonctionnement en 2027, soit un an plus tôt que prévu. Rendal Bartlett, économiste en chef adjoint chez Desjardins, estime que cette amélioration de la situation budgétaire tient davantage à des facteurs externes qu'à la manière dont le gouvernement gère ses dépenses. Selon lui, le principal facteur qui améliore les résultats financiers du gouvernement fédéral est le fait que les cours mondiaux du pétrole sont restés élevés plus longtemps que prévu. La hausse des recettes pétrolières et une croissance économique étonnamment solide au dernier trimestre ont contribué à compenser les milliards de dollars de nouveaux engagements de dépenses fédéraux pris depuis le printemps. Le gouvernement Carney ne s'est pas joint à l'Allemagne, à la France et à d'autres pays pour condamner la répression menée par la Turquie à l'encontre des organisations LGBTQ+. Affaires mondiales Canada n'a fait aucune déclaration publique depuis que les autorités turques ont mené des perquisitions dans plusieurs organisations et arrêté des centaines de militants. Le ministère a plutôt publié un communiqué de presse dans lequel il affirme soutenir la démocratie et les minorités, sans mentionner spécifiquement la Turquie. L'Union européenne a fait part de ses inquiétudes concernant ces perquisitions et la France, la Suède, la Finlande, l'Allemagne, les Pays-Bas et l'Islande ont publié jeudi une déclaration commune à ce sujet. Interrogé à ce sujet, le ministère des Affaires mondiales n'a pas expliqué pourquoi il ne s'était pas associé à cette déclaration. La participation du hockeyeur vedette Alex Ovechkin à une publicité télévisée en soutien au régime du président russe Vladimir Poutine suscite du malaise dans les coulisses du caucus des libéraux fédéraux à Ottawa, où ils sont réunis pour préparer la rentrée parlementaire. Le Congrès ukrainien-canadien demande au gouvernement libéral d'interdire l'accès en sol canadien au capitaine des Capitals de Washington. Ovechkin et d'autres personnes apparaissent dans cette publicité, debout derrière le ministre des Affaires étrangères, Sergei Lavrov, alors que ce dernier promet aucune pitié pour ceux qui attaquent la Russie. À Ottawa, le ministre Stephen McKinnon a réagi plutôt timidement aujourd'hui. Pour sa part, le ministre fédéral de la Justice, Sean Fraser, a déclaré qu'Ovechkin était au mieux délibérément aveugle aux atrocités russes, mais il n'a pas appelé à des sanctions. Et voici les nouvelles de sport. Au football, les Alouettes de Montréal n'ont fait qu'une bouchée des Tiger Cats de Hamilton, 37-25 hier, portant leur fiche à 7-0 cette saison contre des rivaux de section. Tyson Philpott, qui a inscrit son 12e touché de la campagne, est devenu le 5e receveur de l'histoire des Alouettes et le premier depuis 2011 à atteindre le plateau des 1500 verges par la voie des airs en une saison. Au tennis, Félix Auger-Aliassime a brillé pour son retour à Québec hier, s'imposant face au Français Quentin Alice 7-6, 4-6, 6-3 et donnant ainsi l'avantage 2-0 au Canada lors du deuxième tour de la Coupe Davis contre la France au Centre Vidéotron. C'était le bulletin nouvelle avec Lisa Mansouri.
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5: Vous écoutez CKRO, mais vous écoutez surtout l'émission Top Weekend et c'est la dernière heure qui s'annonce pour nous. On va bientôt y aller avec notre palmarès anglophone, notre top 10 de Will Armex, la la la. Mais j'ai eu des informations de Gaston qui sera à l'église de Pocmouche demain pour le 849 pour l'art de l'espoir. Vous le savez, ça fait des semaines qu'il fait ça. C'est une bonne cause, ils ont ramassé déjà beaucoup d'argent puis il en reste juste un petit peu pour finalement atteindre leur but. Donc, on vous invite demain de midi à 4h30 de rejoindre Gaston à l'église de Pocmouche pour le 849 pour l'Arbre de l'Espoir et on va y aller directement avec notre top 10.

C'était Robin Schulz and the Barb, leur chanson Better Times. C'était notre top 6 de notre palmarès anglophone. Et maintenant, nous arrivons finalement dans notre top 5. Donc, démarrons ceci avec Sunreal, Peace of Mind.

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3: Pour la météo de ce soir et cette nuit, ce sera dégagé. Des vents du nord-ouest de 20 km/h avec rafale à 40 devenant léger ce soir. Un minimum de plus 1, sauf 6 degrés dans certains secteurs le long de la côte et du gel par endroit. Demain dimanche, ce sera ennuagement le matin, un maximum de 13. Dans la nuit de dimanche à lundi, généralement nuageux, 30% de probabilité d'averse en soirée et après minuit, un minimum de 9. Et ce lundi, ce sera ensoleillé, un maximum de 16. On y va maintenant dans notre top 3. Allons-y avec Miles Smith, Hold Me in the Dark.

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0: Entouré de l'amour de ses enfants, aux résidences Lucien Saint-Don de Lamec, le jeudi 17 septembre 2026, à l'âge de 95 ans, est décédée notre maman chérie, Laudina Noël. Elle était l'épouse de feu Fabien Noël et demeurait autrefois à Pointe-Alexandre. Née le 5 mars 1931, elle était la fille de feu Charles H. Chiasson et de feu Isabelle Chiasson de Chiasson Office. Au lieu de fleurs, un don pour les activités des résidences Lucien Saint-Don serait très apprécié. Madame Laudina Noël sera exposée à compter de 9h ce lundi 21 septembre 2026 à la maison Haché, au 32 rue du Ruisseau, à Lamec. Les funérailles auront lieu en l'église Notre-Dame-des-Flots de Lamec le même jour à 11h. La direction des funérailles a été confiée aux soins professionnels de la maison funéraire Haché de Chipagan. À l'aube de ses 99 ans, est décédée paisiblement Madame Bertha Boudreau, épouse de feu Lorenzo Boudreau de Maisonnette. Née à Ansbleu, elle était la fille de feu John Cormier et de feu Flora Landry. La dépouille de Madame Boudreau sera exposée à compter de 19h le mardi 22 septembre 2026 à la coopérative funéraire La Colombe au 322 rue Acadie à Grandanse. Les funérailles seront célébrées en l'église Saint-Théophile de Maisonnette le lendemain, soit le mercredi 23 septembre 2026 à 14h. Heure de visite à Grandanse le mardi 22 septembre de 19h à 21h et le mercredi 23 septembre de midi jusqu'au départ pour les funérailles. La direction des funérailles a été confiée aux soins professionnels de la coopérative funéraire La Colombe Limitée. Vous pouvez envoyer vos messages de condoléances sur notre site internet www.cflacolombe.ca.
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2: Pour la météo de ce soir et cette nuit, ce sera dégagé. Des vents du nord-ouest de 20 km/h avec rafale à 40 devenant léger ce soir. Un minimum plus 1 sauf 6 dans certains secteurs le long de la côte et du gel par endroits. Demain dimanche, ennuagement le matin, un maximum de 13. Dans la nuit de dimanche à lundi, ce sera généralement nuageux. 30 % de probabilité d'averse en soirée et en après-midi, un minimum de 9. Et ce lundi, ce sera ensoleillé, un maximum de 16.

Voici les petites annonces. 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Tirage 50-50, coût 10 $ membre, 12 $ non membre. Info Guy au 506-543-3621. 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
3: Bonsoir, vous écoutez le bulletin de sport avec Lisa Mansouri. Au hockey, selon RDS, les Canadiens disputeront leurs deux premiers matchs du calendrier préparatoire, alors qu'ils affronteront les Maple Leafs à Montréal et Toronto. La rencontre est disputée au Centre Bell. Les vétérans Cole Caulfield, Nick Suzuki et Chris Kreider seront réunis au sein d'un même trio pour la partie à Montréal. Alex Newhook, Jake Evans et Brett Berard seront à la tête de la première unité à Toronto. Chez les Maple Leafs, Austin Matthews, William Nylander, John Tavares, Matthew Nyes et Gavin McKenna seront en uniforme devant leurs partisans. Dans le monde du soccer, le CF Montréal accueille ce soir le Crew de Columbus au stade Saputo. La troupe de Philippe Olafroy tentera de mettre un terme à une série de 4 revers dans la MLS. Au baseball, Corey Seager a produit un point sur un double lors d'une deuxième manche de 4 points et les Rangers du Texas ont vaincu les Blue Jays de Toronto 7-1 hier soir. Les Blue Jays, champions en titre de la Ligue américaine, accusent maintenant 2 matchs de retard dans la course aux séries avec 8 rencontres à jouer. Le film consacré à la mémoire de Gilles Villeneuve, l'ancienne vedette de Formule 1, clôturera aujourd'hui le Festival international du film de Toronto lors d'un gala. Le film, réalisé par Yann Lanouette-Turgeon, constituera également l'aboutissement d'un long parcours visant à porter l'histoire de Gilles Villeneuve au grand écran. L'idée du film a vu le jour vers 2018, lorsque la fille de Gilles Villeneuve cherchait à raconter l'histoire de son père d'une manière qui ne se concentre pas uniquement sur son accident mortel, ni sur sa première grande victoire. Au tennis, Félix Auger-Aliassime a brillé pour son retour à Québec hier, s'imposant face au Français Quentin Alice 7-6, 4-6, 6-3 et donnant ainsi l'avantage 2-0 au Canada lors du deuxième tour de la Coupe Davis contre la France au Centre Vidéotron. C'était le bulletin de sport avec Lisa Mansouri.
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2: Pour la météo de ce soir et cette nuit, ce sera dégagé. Des vents du nord-ouest de 20 km/h avec rafale à 40 devenant léger ce soir. Un minimum plus 1 sauf 6 dans certains secteurs le long de la côte et du gel par endroits. Demain dimanche, ennuagement le matin, un maximum de 13. Dans la nuit de dimanche à lundi, ce sera généralement nuageux. 30% de probabilité d'averse en soirée et en après-midi, un minimum de 9 et ce lundi, ce sera ensoleillé, un maximum de 16.

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2: Pour la météo de ce soir et cette nuit, ce sera dégagé. Des vents du nord-ouest de 20 km/h avec rafale à 40 devenant léger ce soir. Un minimum plus 1 sauf 6 dans certains secteurs le long de la côte et du gel par endroit. Demain dimanche, ennuagement le matin, un maximum de 13. Dans la nuit de dimanche à lundi, ce sera généralement nuageux. 30 % de probabilité d'averse en soirée et en après-midi, un minimum de 9. Et ce lundi, ce sera ensoleillé, un maximum de 16.

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